Qui est Broquet, m'expliquer, por favor, comment c'est assez la déclaration.